0: Bonjour, pardon. Vous vous appelez comment déjà ?
1: Comment ? Qui êtes-vous ?
0: Oui, qui êtes-vous ? Chers auditrices et auditeurs, bienvenue à Ici, Là-bas, Partout, l'émission française Adélaïde, tous les dimanches midi, là tout de suite, Adélaïde, 101.5 en FM, stéréo, ou alors en digital aussi, DAB+, comme ils disent.
1: En DAB+.
0: Voilà, Radio Adélaïde, ou alors en ligne peut-être, hein, via, je dis n'importe quoi, Radio Adélaïde.
1: .au.
0: Exactement. Une fois de plus, les deux compères, moi-même Guillaume.
1: Et Julien, salut.
0: Hello, avec vous pendant une heure pour partager de la musique. Alors, on vient de s'entendre un truc que tu as choisi.
1: Oui,
0: Julien.
1: Exact. C'était Cassie Lee, non pas Cassidy. Avec Oublier ton nom, sorti en 2025. Donc là, c'est un petit titre. Je continue sur mon thème Stéphane, en honneur à mon copain en France.
0: C'est des trucs qu'il a envoyés.
1: C'est ça, qu'il envoie. Donc ça a toujours, en général, moins de 12 mois.
0: Ouais.
1: Ça passe à la radio. C'est peu connu.
0: Ouais.
1: Et donc là, c'est Cassie Lee. Donc elle, en fait, elle a fait The Voice en 2022.
0: D'accord.
1: Et elle n'a pas du tout passé la première étape. Hein. Personne ne s'est retourné au moment des juges
0: de la doc.
1: Elle avait 18 ans en 2022, donc elle en a 22 maintenant. Et elle a sorti ce premier single en 2025, fin 2025. Et là, elle a sorti son premier EP en février, qui s'appelle 3h15. Donc c'est tout nouveau, c'est un peu rock, c'est chouette.
0: Ouais, c'est cool. C'est sympa. Cool.
1: Cassie Lee.
0: Comme quoi, les télécrochets, tout ça.
1: Exactement. Donc c'est un peu sa petite vengeance.
0: Ouais.
1: Il y a peu d'infos sur elle, donc j'ai cherché des petites interviews, tu vois, et à chaque fois c'était un peu, Ils m'ont pas pris, et maintenant je cartonne.
0: Voilà, c'est ça. Ouais, c'est bien. C'est bien. Moi, cette semaine, je reprends mon thème. Ça fait la sixième fois maintenant que je fais des reprises.
1: Ah oui.
0: Parce que j'aime bien les reprises. Je trouve que c'est rigolo de voir des versions différentes de chansons qu'on connaît. On va commencer avec une chanson par Daniel Waro. Alors, Daniel Waro, son nom de naissance, c'est Daniel Waro, mais écrit différemment. Alors,
1: voilà. D'accord.
0: Évidemment, la radio, ça marche pas. Oui. Donc, son nom d'artiste, c'est D-A-N-Y-E, accent grave, L. Okay. Et ensuite, W-A-R-O, Daniel Waro. Bon, en fait, il s'appelle Daniel comme Daniel, en français. Et puis, H-O-A-R-E-A-U, Waro. Voilà.
1: Okay.
0: Donc, il a stylisé son nom un peu. Alors, Daniel Waro, il est de La Réunion. C'est un réunionnais. Et il a 71 ans maintenant. C'est un poète, chanteur et musicien, en fait, très respecté par la communauté musicale réunionnaise et même la communauté réunionnaise de manière générale, entre autres car il est reconnu comme étant à l'origine du renouveau, dans les années 70, du maloya. Alors le maloya, c'est un style de musique, chant, danse, typique de La Réunion.
1: Ouais.
0: Voilà. Et qui, à l'époque, dans les années 70, avait presque disparu en fait, parce que c'est un mode d'expression qui vient de l'esclavage et qui était interdit. Voilà, par les maîtres esclavagistes. Et donc, dans les années 70, Daniel Waro, c'est vraiment lui qui a ramené le maloya au devant de la scène, qui a supporté plein de... Enfin, qui a aidé plein d'artistes, qui a vraiment ravivé ce style-là. Voilà, donc c'est... il est très reconnu pour ça. Il a sorti 11 albums, Daniel Waro, entre 1987 et 2020. La chanson qu'on va s'entendre, elle vient de son 10e album de 2017, Mon Mon. Et alors figure-toi que Daniel Waro, quand il était plus jeune, et même pendant sa vie d'adulte, bon maintenant il a 71 ans j'imagine, il était tout simplement fermier. Hein. Ses parents avaient un petit lopin de terre, ils étaient une famille de 5 enfants, et pendant toute sa vie en fait il a plus travaillé la terre que chanté en fait.
1: Okay.
0: Et il n'y avait pas de musique, il n'y avait pas de tout ça, sauf la musique qu'il entendait à la radio, et c'est dans les années 60 qu'il découvre Georges Brassens, et ça lui donne cette idée des mots, du pouvoir des mots. Voilà. Et donc, une petite reprise de Georges Brassens, La mauvaise réputation.
1: En style maloya, alors.
0: Exactement, super. En style maloya et en créole réunionnais. C'est super.
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0: on la reconnaît cette chanson. Hein,
1: elle était maquillée.
0: Évidemment, Couleur Mentalo, donc mon thème des reprises, si vous venez nous rejoindre, c'est ici, là-bas, partout. Et donc mon thème cette semaine, c'est les reprises. Et donc là, une très belle reprise hein, de la chanson de Eddie Mitchell de 1980, faite avec quand même beaucoup de classe et beaucoup de talent,
2: ouais.
0: Par le groupe parisien Isaac Delusion.
2: Voilà,
0: que je ne connaissais pas, un groupe un peu électro. Ils sont formés à Paris et sont actifs depuis 2012. Il y a 5 membres, Bastien, Cédric, Jules, Loïc et Nicolas. Si vous nous écoutez, salut les gars.
2: Salut.
0: Voilà, bon, pas beaucoup d'infos. Ils ont sorti quand même 4 albums. Cette chanson, elle est tirée de leur 3e album, Uplifters, de 2019. Ils ont aussi sorti plein de EP, plein de singles. Voilà.
2: Ouais.
0: Donc,
2: sympa,
0: des trucs à, ouais, des trucs à explorer. C'est une très belle reprise, je trouve. Et qu'est-ce qu'on s'est entendu avant ça?
2: Avant ça, c'était la chanson Millions de cœurs de Achille, avec un seul L.
0: D'accord.
2: Sorti en 2025. Alors, Achille, son vrai nom, c'est Achille Vanni. Il a 24 ans. Il est auteur, compositeur et chanteur et rappeur, hein, français originaire de Tours. Il a été révélé en 2020. Il a sorti un single qui s'appelait Kappa. Apparemment, ça avait bien marché.
0: D'accord.
2: Et elle est sortie ce titre-là, donc Millions de cœurs, fin 2025. Et apparemment, c'est pour annoncer un nouvel album en 2026 qui va s'appeler Vivement les vacances.
0: Cool.
2: Donc, à suivre. Ouais, voilà, c'est chouette.
0: Très
2: Millions
0: sympa.
2: De cœurs.
0: Ouais.
2: Achille.
0: Super. Alors, on continue avec la sélection de Stéphane.
2: Ouais, alors un petit rock cette fois. Ça va être une chanson qui s'appelle Poupée Parfaite du groupe Web.
0: Okay.
2: WEB, sorti en 2026. C'est un groupe de pop rock alternatif originaire de la région

0: bordelaise. Ils sont quatre, groupe formé en 2021. Et c'est leur premier EP en 2026 avec Poupée Parfaite. Donc,
1: Un petit peu de rock.
0: Ouais.
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0: Ouais, ben bah, nous, on aime
1: ça. On aime ça.
0: Ouais, moi, j'aime ça. Moi, j'aime ça. Qu'est-ce qu'on vient de s'entendre?
1: C'était Qu'est-ce que j'aime ça du groupe Suarez. Alors, Suarez, c'est un groupe belge de pop-rock. Composé de M. Marc Pinilla, qui est d'origine italienne et espagnole, et aussi de 3 N'Java. Alors, les 3 N'Java, c'est deux frères, Max et Pata, et leur cousin Dada. Et leur nom de famille, on les appelle les N'Java parce que c'est leur nom de famille, est Randriaman Java.
0: D'accord.
1: En gros, ce groupe s'appelle Suarez du fait de l'explorateur portugais Diego Suarez qui a découvert la baie de Diego Suarez à Madagascar en 1543, d'où sont originaires les 3 N'Java.
0: D'accord.
1: Cette région de Madagascar.
0: Cool.
1: C'est un groupe formé en 2007. Ce titre est sorti sur leur album en 2010 qui s'appelle L'Indécideur. Et ils ont sorti quand même 5 albums depuis 2008. Et voilà, c'est du rock un peu dansant, chantant,
0: ouais,
1: avec
0: super.
1: Une petite touche malgache. C'est
0: ouais,
1: très sympa.
0: Ouais, c'est très sympa. Alors, avant ça, on s'est entendu une version très enjouée, très positive de Smells Like Teen Spirit. Alors, évidemment, le gros tube de Nirvana de 1991. Alors, cette fois-ci, repris par Freedom Fry. J'en ai déjà joué des Freedom Fry. C'est un duo franco-américain. Ils sont basés à Los Angeles. Mary Serra, qui est parisienne. Bruce Driscoll, qui est américain. Ils sont actifs depuis 2011. Ils ont sorti 4 albums studio, plein de EP, plein de singles. Pour la première, c'est pas la première reprise que je joue ici. Hein, ils font beaucoup de reprises. Et puis pendant un an, ils ont sorti que des reprises une fois toutes les semaines. Enfin, un truc comme ça. Là, cette reprise de Smells Like Teen Spirit est sortie en 2016. C'était juste un single comme ça. Alors leur musique a été utilisée hein, dans plein de séries des séries télé. Grey's Anatomy apparemment. Mm-hmm. Le premier film Megan. C'est le robot qui devient méchant en 2023. Enfin bref, leur musique est assez jouée dans plein d'endroits aux États-Unis. Voilà, Freedom Fry. Alors, écoute, on va rester avec Madagascar parce que le prochain morceau qu'on va s'écouter. Alors là, par contre, bon, dans les années yéyé, hein, 1964. Donc, figure-toi qu'il y a un groupe malgache qui s'appelle les Surf, enfin qui s'appelait les Surf. Actif entre 1963 et 1971, très populaire en France dans les années 60. Pendant cette période d'activité, ils ont vendu 6 millions de disques quand même. Hein.
1: Ok, c'est beaucoup. Hein.
0: Les 6 membres du groupe sont 4 frères, Dave, Rocky, Coco et Pat, et 2 sœurs, Nicole et Monique. Ces 6, ils sont les aînés d'une famille de 12 enfants. Leur nom de famille, c'est Rabat Raon. Alors d'abord, ils étaient connus à Madagascar. Ils ont gagné plusieurs prix. Ils ont sorti des trucs pendant un petit moment. Puis ils arrivent en France. Et là, c'est le succès immédiat. Ils deviennent vraiment la coqueluche des Français de l'époque, avec leur son yéyé un peu étonnant. Voilà. Donc on va s'écouter une version de la chanson Don't Make Me Over de Burt Bacharach, qui était un gros tube de 1962, chanté par Dionne Warwick. Et leur version à eux s'appelle « T'en vas pas comme ça ».

considèrent qu'une race est supérieure et une autre inférieure ne sera pas finalement et en permanence discréditée et abandonnée tant qu'il y aura des citoyens de première et de seconde classe dans une nation, tant que la couleur de la peau d'un homme aura plus de signification que celle de ses yeux, tant que les droits de l'homme de base ne seront pas garantis également pour chacun sans distinction de race. Tant que ce jour ne sera pas arrivé, le rêve d'une paix durable, d'une citoyenneté mondiale et le règne de la moralité internationale ne resteront que des illusions fugitives, poursuivies, mais jamais atteintes. Et tant que les régimes mal inspirés et ignobles qui détiennent nos frères en Angola, au Mozambique et en Afrique du Sud dans des chaînes inhumaines ne seront pas renversés et détruits, tant que la bigoterie, les préjugés, les intérêts personnels n'auront pas été remplacés par la compréhension, la tolérance et la bonne volonté, tant que tous les Africains ne seront pas debout et qu'ils ne parleront pas en tant qu'êtres libres, égaux aux yeux de tous les hommes comme ils le sont aux yeux du ciel, tant que ce jour ne sera pas arrivé, le continent africain ne connaîtra pas la paix. Nous, les Africains, nous battrons si c'est nécessaire. Et nous savons que nous vaincrons, car nous avons confiance en la victoire du bien sur le mal. La base de la discrimination raciale et du colonialisme a toujours été économique. Et c'est avec des armes économiques que nous avons déjà surmonté certains de ces maux et que nous en viendrons à bout. À la suite de résolutions adoptées à la conférence au sommet d'Addis Abeba, les États africains ont pris plusieurs mesures économiques qui, si elles étaient adoptées par tous les États membres des Nations Unies, changeraient rapidement l'intransigeance en raison. Je demande aujourd'hui que chaque nation représentée qui soit véritablement dévouée aux principes énoncés dans la charte adhère à ces mesures. Nous devons agir tant qu'il en est temps, tant que se présente l'occasion d'exercer ces pressions légitimes, de craindre que le temps ne s'épuise et ne nous pousse à recourir à des procédés moins heureux. En ces temps modernes, les grandes nations de ce monde feraient bien de se rappeler que même leur propre sort n'est pas entièrement entre leurs mains. La paix réclame les efforts unis de chacun de nous. Qui peut prédire quelle étincelle pourrait mettre le feu aux poudres? Pour chacun d'entre nous, l'enjeu est le même. La vie ou la mort. Nous souhaitons tous vivre. Nous cherchons tous un monde où les hommes seraient libérés des fardeaux de l'ignorance, de la pauvreté, de la faim et de la maladie. Et si la catastrophe devait survenir, nous serions tous pressés d'échapper à une pluie nucléaire mortelle. Les problèmes auxquels nous sommes confrontés aujourd'hui sont tous, à part égale, sans précédent. Ils n'ont pas de contrepartie dans l'expérience humaine. Les hommes cherchent des précédents et des solutions dans les pages de l'histoire, mais il n'y en a aucun. Ceci est donc le défi suprême. Où allons-nous chercher notre survie? Les réponses à des questions qui n'ont encore jamais été posées. Nous devons tout d'abord nous tourner vers le Dieu Tout-Puissant.

Notre environnement nous a très mal préparés. Nous devons être plus grands que ce que nous avons été. Plus courageux, à l'esprit plus large, au point de vue plus ouvert. Nous devons devenir les membres d'une nouvelle race, dépasser nos préjugés insignifiants et nous soumettre à la fidélité ultime que nous devons non pas aux nations, mais à nos semblables, les hommes, au sein de la communauté humaine.

0: Vous écoutez ici, là-bas, partout, l'émission radiophonique française Adelaide, où on vous propose quand même des voyages musicaux.
1: Ouais, man.
0: Hein, c'est quand même quelque chose, cette chanson. Hein. Ouais. Alors, c'était Monsieur Bruno Blum qui nous faisait une interprétation de la fameuse chanson de Bob Marley, War. Sortie en 1976. Cette version, elle est de 1997 et elle est interprétée par Bruno Blum, qui est un musicien, journaliste, écrivain, dessinateur, peintre et photographe français. Il a 65 ans, il est originaire de Vichy et la musique faite par les Wailers.
1: Les vrais Wailers,
0: le groupe de Bob Marley.
1: Excellent.
0: Voilà. Alors cette chanson, donc War, quand elle a été faite par Bob Marley, a utilisé des morceaux d'un discours très connu de Haïlé Sélassié Ier, le dernier empereur d'Éthiopie. Donc dans cette version, là, Bruno Blum, il a traduit en français tout le discours entier. Donc c'est un discours qui a été donné devant l'Assemblée générale des Nations Unies le 4 octobre, t'es prêt ? 1936.
1: 36 ?
0: 1936.
1: Entre les deux guerres,
0: alors que l'Éthiopie venait de se faire envahir par l'Italie de Mussolini. Ah. Et donc il a été faire. Et donc je vous invite, chers auditeurs, à réécouter l'émission à radiodalide.org.au et réécouter le discours en sachant qu'il a été fait en 1936.
1: 36, ouais.
0: Ça fait peur un petit peu quand même, parce que tout ce qu'il dit. En fin de compte, il n'y a pas beaucoup qui a changé. Même, il parle même de la bombe atomique, alors qu'elle n'est pas encore tombée sur le Japon. Hein. Ouais. Mais déjà, il pressent les dangers. Voilà. Haïlé Sélassié Ier, qui était donc empereur d'Éthiopie depuis 1930 jusqu'en 1974, où elle a été déchue. Puis ensuite, il a été assassiné dans des conditions toujours obscures en 1975. Figure emblématique du mouvement Rasta. Hein. Il le considère comme le Messie. Son nom de naissance à Haïlé Sélassié, c'était Ras Tafari Makonnen. Coïncidence ? Je ne crois pas.
1: Qui sait ? La suite au prochain épisode.
0: Voilà, Rastafari. Donc évidemment, le nom du mouvement ou de la religion vient de son titre. Ras, je crois que c'est un titre, c'est genre roi. Et puis Tafari, c'est son prénom.
1: Ça viendrait de lui, le mouvement.
0: Il me semble quand même.
1: Il y a quand même
0: des chances.
1: Il y a sûrement un lien. Il y a un lien. Il y a 90 ans.
0: Voilà. Enfin bref, c'est une version très intéressante, moi je trouve, de Monsieur Bruno Blum, qui a sorti quand même 10 albums et une vingtaine de livres. Très très productif. Beaucoup de reggae, un peu de rock. Voilà.
1: Excellent.
0: Bah ouais, c'est sympa d'avoir utilisé les Wailers.
1: Bah oui, ça c'est chouette.
0: Voilà. Qu'est-ce qu'on s'est entendu avant ça,
1: en parlant de rock, c'était un petit rock, c'était Bandit avec leur chanson Pas le temps, sortie en 2026 dans leur nouvel album qui s'appelle Cavalcade. Le Bandit, c'est un groupe de rock français donc formé en 2019 à Montpellier. C'est un duo, Maeva Nicolas et Hugo Erleman. Et le duo, en fait, ils se sont rencontrés sur Tinder, voilà, en 2015 apparemment. Ils ont sorti un premier EP en 2019 et un premier album en 2023. Et là, c'est leur nouvel album, Cavalcade.
0: Cool.
1: Bandit.
0: Ouais, c'était sympa.
1: Ouais. On continue avec un petit peu de rock encore. On continue avec le groupe Rally et leur chanson Eau froide, sortie en 2025. Rally, c'est un groupe de pop-rock originaire de Colombes, en région parisienne. Il y a Baptiste, Stan, Léo, Greg, Hugo. En gros, ils aiment beaucoup The Cure, Phoenix, etc. Et ils ont sorti un premier album en 2023 qui s'appelle... je ne sais pas. Là, c'est un nouveau single.
0: Attends, c'est le nom de l'album ou...
1: Il s'appelle... Non, je ne sais pas. Je ne l'ai plus.
0: D'accord.
1: En tout cas, là, c'est leur nouvel single qui s'appelle Eau froide, sorti en 2025. Non, c'est chouette.
0: Ça serait pas mal comme nom d'album, je ne sais pas. En fin de compte, faut voir quoi. Allez, on s'écoute ça.

0: Dis-moi, cette télé, c'est vraiment n'importe quoi.
1: Ah bah tu vois, j'ai bien aimé, moi.
0: Oh bah toi, bien sûr, dès qu'il y a une femme nue quelque part.
1: Ah oui, il fait chaud, oui.
0: Tiens, j'en fais autant.
1: Mais tu te mets nu?
0: Oui.
1: Ah, ben moi aussi,
0: bien fait.
1: On sent pas les seuls, l'autre jour à la télé, ils l'ont dit dans l'émission. 45% des Français couchent à poil.
0: Oui, et après, ils s'étonnent d'avoir des rhumatismes.
1: Oui, oh ben, c'est un brevet de longue vie. Ils l'ont dit aussi.
0: Ils l'ont dit aussi, j'ai entendu. Ils l'ont dit.
1: Dis-moi. On essaye.
0: Mais quoi?
1: D'avoir des rhumatismes.
0: Oui. Tu es bête. Mais je t'aime bien.
1: Moi non plus.
0: Serge.
1: Oui.
0: Éteins.
1: Ah bon, tu...
0: Éteins.
1: Tu veux que j'éteigne
0: ouais,
1: déjà?
0: Oui. Ouais.
1: Bon. Voilà. Plus j'y repense et plus je trouve qu'elle était drôlement bien roulée, la petite à la télé.
0: Encore?
1: J'aurais 20 ans de moins, je te jure que... Oh bah, t'as tort de rigoler. Elle te ressemblait.
0: Oh bah merci. Enfin, non, j'étais mieux qu'elle.
1: Oh, c'est à voir, quoi.
0: Mais c'est tout vu. Ça, chez moi, c'était mieux.
1: Quoi, ça? Ça?
0: Oh, ça peut-être pas, mais ça, sûrement.
1: Ah, tu parles de ça que je tiens,
0: oui,
1: là?
0: Oui, non, là, je l'ai.
1: Hein? Ah oui, ça, peut-être, oui.
0: Ouais. Et ça aussi, hein?
1: Quoi, où?
0: Ça, là, non, là, là, là, non, là, là, là, ça, le, ça, oui.
1: Ça?
0: Oui.
1: Là?
0: Oui, rappelle-toi, alors.
1: Ah, ah hein? Oui, ça, je dois dire, c'était pas mal. Je me rappelle.
0: Là, c'est pas drôle, écoute. Tu me chatouilles. Tu me chatouilles.
1: Tu dis que c'est pas drôle, mais tu rigoles quand même. Hein.
0: Ah, tant pis pour toi, je t'en fais autant. Allez.
1: Arrête.
0: Non.
1: Arrête.
0: Mais à quoi ça t'avance?
1: Rien, mais c'est bon, hein.
0: Qu'est-ce qui est bon?
1: Mais de rigoler. C'est toujours ça.
0: C'est toujours ça de prix. Oui. Oh.
1: Viens.
0: Et ça?
1: Oh ben ça alors.
0: Oh. J'y croyais plus.
1: Ah ben moi non plus. On a bien fait d'en parler.
0: Oui.
1: Tu vois.

0: cette télé.
1: Dis-moi, Jane.
0: Oui.
1: Mais le rectangle blanc, hein. Je crois pas que c'est Serge Gainsbourg et Jeanne Birkin.
2: Ben non.
1: Je ne crois pas, non. Évidemment, c'est Bourvil.
2: Ben oui, mon vélo.
1: Oui, Bourvil et Jacqueline Maillan, donc dans leur version de Je t'aime moi non plus, qu'ils ont intitulé d'ailleurs ça. Un single sorti en 1970. Alors, la chanson de Serge Gainsbourg, d'abord, il la chante avec Brigitte Bardot en 1967. Mais la version plus connue, elle est de 1969 avec Jeanne Birkin, évidemment. Mmh, ouais. Alors, Jacqueline Maillan, actrice française, née à Paray-le-Monial. Dans quelle région, Paray-le-Monial?
2: Paray-le-Monial dans la Drôme?
1: Non, Saône-et-Loire, bref. Décédée en 1992, elle avait 69 ans. Elle était censée aller... à l'hôpital pour faire une opération importante qu'elle a repoussée, et puis elle est morte à la maison. Voilà. C'est quand même bête.
2: Bah oui.
1: Si vous avez une opération importante, faut y aller, quoi. N'ayez pas peur. Alors, lui, Bourvil, aussi décédé de manière tragique. Hein. Donc, André Rimbourg, sur son naissance, comédien, chanteur, très très connu évidemment, né à Prêteau-Vicmar, en Seine-Maritime, figure-toi.
2: Ah ouais, ouais, c'est un Normand.
1: Ouais, c'est un Normand. Décédé donc en 1970, au plus haut de sa popularité, hein, 2 mois après la sortie de ce disque, qui s'était très, très bien vendu apparemment. Ses 2 derniers films sont sortis après sa mort, parce qu'il a continué de travailler.
2: Ah ouais.
1: Il a été diagnostiqué avec un cancer du sang. Quelques mois avant son décès, et il a continué. Apparemment, il a même fait une interview genre une semaine avant de mourir, où il disait je suis très bonne force, très bonne santé, je vais très bien. Ouais, il a complètement gardé en secret, et donc il est mort. Il avait 53 ans quand même.
2: Hein, ouais,
1: super jeune et au top de sa popularité. Voilà, Bourvil, Jacqueline Maillan, ça. Une autre chanson qu'on n'entend pas souvent à la radio.
2: Bah ouais.
1: Heureusement qu'on est là.
2: Heureusement.
1: Et parlant de ça, on s'amuse. Mais c'est fini pour aujourd'hui. On a qu'une heure par semaine. On va pas non plus passer.
2: Quoi, une heure et demie, pourquoi pas.
1: Ouais, bon, peut-être. Une autre fois. Vous écoutez ici, là-bas, partout sur Radio Dalí. Retrouvez-nous la semaine prochaine à midi, au même endroit, 101.5 FM, ou alors en ligne, radiodalí.org.au. Voilà, nous, on sera là.
2: Ouais, on sera là.
1: On va se quitter avec une petite chanson que tu as choisie.
2: Oui, on va se quitter avec Gabriella. Mm-hmm. C'est le titre de la chanson. Et le groupe s'appelle The Odds, groupe de pop-rock fort français formé en 2021. Ils ont sorti un premier EP en 2024. Et là, c'est leur nouveau single sorti en décembre 2025.
1: Cool.
2: Gabriella.
1: Allez, on y va. À la semaine prochaine.
2: Bye.